Dans le ciel passe une volée de canards, le cou raide tendu vers l'avant. Je compte, il y en a cinq. Le chiffre cinq se met à exister devant moi. Les nombres ont-ils un mode d'existence en dehors de la tête de celui qui les pense?

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Merde. Ah merde. 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Qu'est-ce que c'est? 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Oh, puis non, je renonce. Vas-y.

Messieurs, attention, attention. Des histoires inquiétantes, improbables peut-être.

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Paris 8, aujourd'hui 3 septembre 1983. 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À vous, Rogers.

Le plein été s'est installé et tout ce qui doit vivre une année est à maturité. Au matin, la première clarté pénètre l'épaisseur des luzernes et l'enchevêtrement des graminées, et peu à peu, des milliers d'articulations, de pattes, d'antennes, demeurées inertes pendant la nuit, se mettent en mouvement, s'agrippent, explorent l'air.

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Hein? 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

Il aimait la fragilité de ces instants suspendus, ces souvenirs qui n'avaient servi à rien, qu'à laisser, justement, des souvenirs. Il écrivait « Après quelques tours du monde, seule la banalité m'intéresse encore. Je l'ai traqué pendant ce voyage avec l'acharnement d'un chasseur de primes. » À l'aube, nous serons à Tokyo.

0: son
1: plutôt dur d'oreille.
0: Une création qui sonne des acousmonautes. Les kissons sont des êtres de radio. Il y a des kissons pas de son qui sont sourds, ou plutôt durs d'oreille, et des kissons toutouis qui ouatouent. Oui ?

Tous les toutouis entendent les bruits qui courent sur les ondes et dans le monde. Les patsons identifient la cause, alors que les toutouis voient le son pour lui-même, pour sa poésie, et se moquent de ce qu'il a produit. Par exemple, un son de casserole entendu par un patson sera toujours un son de casserole. Mais il en est tout autrement pour un toutoui qui va ouïr, par exemple, une résonance et se laissera glisser dans la complexité de ce son magnifique. Autre exemple, là où un patson entendrait un train, le Marseille Cassis de 17h45, un toutoui ouirait une obsession rugueuse.

Mais Patson et Toutouis appréhendent le monde très différemment. Pour les Patsons surexcités et bruyants, le son surgit soudainement tel un phénomène surnaturel qu'ils n'écoutent qu'en surface. Ils en perçoivent le sens sans sensation particulière, leur écoute est immédiate, sans sensibilité ni sensualité. Ils entendent peu et n'écoutent rien, car ils sont sourds, ou plutôt durs d'oreille. Les Toutouis sont des poètes des ondes. Ils oient doux qu'ils oient, s'attachent aux détails et à la couleur des plans sonores. Pour eux, le son sonne. Le son silence. Ils écoutent. Car les Toutouis oient tout. Plus ils oient, plus les Toutouis aiment ouïr. À tel point qu'ils trouvent cette activité réellement ouissante. Où qu'ils soient et quoi qu'ils fassent, ils oient sans cesse. Moins ils oient, moins les Patsons aiment ouïr. Ils circulent sans ouïr. Quel plaisir! Cette écoute, pour le moins originale, fait passer les Toutouis aux oreilles des Patsons pour des êtres dépourvus de toute logique et de tout bon sens. Cette écoute, pour le moins originale, fait passer les Patsons aux oreilles des Toutouis pour de tristes ouisseurs. Oui ? Une création radiophonique de Fabrice Martin, Christophe Modica et Lucie Prodhomme. Aujourd'hui, la musique est de Christophe Modica.

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Tant qu'il y a de la radio, il y a des voix qui peuvent se faire entendre, et pas seulement des images qui dansent dans des jeux télévisés.

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1: Soulevez le bras de votre électrophone et répétez 5 fois chacune des phrases que vous avez tapées.

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Hein? 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

0: Vous avez perdu quelque chose?
1: Oh non, pas du tout. Je me posais seulement une question.
0: Oh, ça n'a aucune importance. Oh, un petit moment.

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1: Mesdames, messieurs, dans quelques instants, nous allons, si vous le voulez bien, reprendre plus en détail, mais c'est vraiment la seconde diffusion stéréophonique de quelques exemples de visite à vous entendre, mais le
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11: Il fouilla dans la poche de son manteau, à la recherche d'un mouchoir. Et ses doigts sentirent le contact de l'acier. Les ciseaux qu'il avait dérobés dans le petit bistrot des Gitans, il les prit, les serra dans sa main. Il regardait fixement la morte. Il n'entendait plus sa voix, cette voix d'autrefois qui ne résonnait, ne revivait plus qu'en lui, au plus profond. D'elle, il ne restait rien.

au plus profond d'elle. 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

0: Enfin, c'est pas trop tôt. 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
1: Y'a quelqu'un ?
0: C'est moi qui parle. Dans l'aquarium. Approche. N'aie pas peur.
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Le plein été s'est installé et tout ce qui doit vivre une année est à maturité. Au matin, la première clarté pénètre l'épaisseur des luzernes et l'enchevêtrement des graminées, et peu à peu, des milliers d'articulations, de pattes, d'antennes, demeurées inertes pendant la nuit, se mettent en mouvement, s'agrippent, explorent l'air. Un grésillement fuse de l'herbe. Bientôt commence un concert où se mêlent cliquetis, vibrations,

Géographiquement, la quasi-totalité de la matière cosmique possède un niveau d'organisation rudimentaire, sinon inexistant. Mais dans cet océan chaotique, en certains lieux privilégiés, en certains îlots favorisés par des conditions physiques appropriées, la matière a pu céder à ses tendances organisatrices et accoucher des merveilles dont elle possède le secret.

Ici, dans un jardin, il y a des fleurs rouges et une fleur blanche. Ici, dans un jardin, il y a des fleurs rouges et une fleur blanche. Les fleurs rouges n'acceptent pas la fleur blanche. La fleur blanche se pique avec sa propre épine. Saigne et devient rouge. Saigne et devient rouge pour être acceptée.

Mais l'eau enchaîne aussi bien les images de la vie que les images de la mort. C'est précisément en raison d'un tel double enchaînement que l'eau est un élément éminent de la poésie universelle. L'eau, comme tous les éléments, donne prise à de multiples ambivalences, ou pour mieux dire, elle concrétise l'ambivalence qui vit au cœur de l'homme. Elle est, dans les beaux jours de la vie humaine, la substance de vie. Elle est le lait de la terre. D'innombrables variations animent ce thème général de la maternité des eaux.